0: quieres que el ritmo se haga tu dueño.
1: Non, moi, je suis le noir, regarde.
2: Oui, oui.
1: Ce n'est pas bon. Il ne faut pas faire comme ça. Il ne faut pas faire comme ça.
2: Tu as raison.
1: Moi, ici, mon père est mort. Maman, il n'y a aucun de mes fichiers. Il ne faut pas faire comme ça. Moi, je suis noir, je suis blanc. C'est à cause de ça qu'il faut faire comme ça.